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0: Axel Perry avec vous ce mardi, bonjour, bienvenue, c'est la playlist 2000 pour rythmer votre 18 août. Avec tous les rendez-vous du matin à la fraîche, les températures redescendent, c'est vrai que ça fait du bien, on en parlera dans quelques secondes avec les infos. Il est 6h, la playlist 2000 pour démarrer Lady Gaga, Nelly et les Backstreet Boys. Juste après justement vos infos avec la rédac Chéri FM partout en France.
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0: Et les premières infos de ce mardi matin, c'est avec Oran Loz. Bonjour.
3: Bonjour Axel, bonjour à tous.
0: On commence par la météo avec toujours ce temps agréable, Oran.
3: Oui, il va faire bon aujourd'hui à l'exception du sud-est qui va encore souffrir de la chaleur. 6 départements sont toujours en vigilance orange canicule. Le ciel sera bien ensoleillé sur la moitié sud du pays. Ce sera un peu plus voilé sur la moitié nord. Côté température, on a entre 18 et 25 degrés. Puis cet après-midi, on attend 22 à Lille, 24 à La Rochelle, 27 à Paris, 31 à Lyon, 32 à Marseille et 36 à Montpellier.
0: Sébastien Lecornu promet l'artillerie lourde pour la reconstruction de la Gironde et des Landes.
3: Oui, le Premier ministre a annoncé hier toute une série de mesures lors de son déplacement sous les huées des habitants du Porge. 12 millions d'euros vont être débloqués pour les deux départements afin de lancer les travaux au plus vite. Annonce aussi de 6 millions pour la relance de la production agricole, des permis de construire délivrés sous un mois au lieu de trois et des aides pour les entreprises avec un moratoire de trois mois sur les cotisations sociales et sur la taxe foncière. Sébastien Lecornu qui demande aussi un audit à l'agence publique chargée de la cybersécurité après le piratage du fisc. L'objectif, établir précisément les circonstances et les causes de cet incident, ayant provoqué la vente de données de plus de 670 000 usagers. Une enquête judiciaire est toujours en cours. En bref, à 8 mois de la présidentielle, Gérald Darmanin annonce son soutien à Édouard Philippe. Le garde des Sceaux renonce donc à sa candidature. Facebook et Instagram devant la justice. Le procès de Meta s'ouvre aujourd'hui en Californie. Accusé d'avoir rendu les adolescents accros, plusieurs États américains réclament près de 200 milliards de dollars de pénalités et une refonte de ces deux applications. Elle s'apprête à entrer dans l'histoire. Sophie Adno va se lancer aujourd'hui dans le vide spatial. Une première pour une astronaute française. Mission spectaculaire de plus de 6 heures où elle va devoir remplacer une antenne défectueuse. Et on pourra suivre en direct cette aventure sur la chaîne YouTube de la NASA à partir de 14h30. Enfin, de retour sur Terre, on vous emmène ce matin découvrir l'exposition Gianni Versace à Paris. Le succès est tel qu'elle est prolongée jusqu'au 31 octobre. Près de 30 ans après sa disparition, le créateur est encore très actuel. Une de ses robes est d'ailleurs devenue virale depuis qu'elle a été portée il y a quelques semaines par la chanteuse Sabrina Carpenter au Met Gala. On écoute Vincent Barnèche, coproducteur de l'exposition.
4: Cette tenue avec les imprimés de Marilyn Monroe, d'Andy Warhol, c'est une robe Gianni Versace. Quand on voit l'exposition et toutes les tenues, tous les accessoires également présentés, on se dit mais ça pourrait totalement être reporté de nos jours. Et bien sûr aussi des femmes exceptionnelles que Gianni Versace a presque, je dirais, lancées dans l'univers de la mode, que ce soit Kate Moss, Naomi Campbell, Cindy Crawford, des noms qui continuent de fasciner aujourd'hui et qui avaient été mis sur le devant de la scène par Gianni Versace.
3: Interview d'Irina Capron, Gianni Versace, rétrospective, c'est le nom de cette exposition à voir au musée Mayol à Paris jusqu'au 31 octobre.
0: Merci, à tout à l'heure.
3: À tout à l'heure.
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1: Bon mardi, vous écoutez Chérie FM et je sais que c'est un peu dur ce matin, mais je vous comprends, on aimerait encore un peu retarder le réveil, la mettre 5 minutes de plus. Bon allez, on va se motiver, mardi 18 août, bonne fête aux Hélène, mais aussi les Héléna et les Marlène. Le soleil va se lever dans quelques minutes, vers 6h47, ce matin on profite encore de la fraîcheur là, avant de retrouver le soleil. Côté anniversaire, on pense à la chanteuse Iseult, 32 ans, Mika aussi, Mika 43 ans aujourd'hui. Ah, difficile de faire plus efficace que Mika le matin, on l'adore. Et lui a été révélé par la Starac en 2023, c'est Julien Lib. Il fête ses 27 ans. Après la Starac, qui s'est lancé dans sa carrière solo, notamment sorti son premier album Insolent. On parle aussi d'une petite anecdote Disney. Ouais, le 18 août, c'était en 1930, il y a 96 ans, jour pour jour. Un certain Pluto faisait sa toute première apparition à l'écran dans The Chain Gang. Enfin, pas exactement Pluto, à l'époque c'était un chien de garde complètement anonyme. Il faudra attendre un an pour qu'il prenne officiellement le nom de Pluto et devienne le célèbre compagnon de Mickey. Allez, bon réveil avec Chérie FM, David Guetta, Nelly et les Backstreet Boys aussi maintenant, avant de retrouver la météo des plages dans quelques minutes pour bien démarrer cette journée. Vous avez bien fait de choisir Chérie FM. Bon réveil.

0: 6h19, vous écoutez Chérie FM, bon réveil. Et si vous aviez prévu de prendre la voiture ce matin, rouler un petit peu, finir quelque part les pieds dans l'eau, on regarde où ça vaut le coup aujourd'hui avec la météo des plages. C'est Oran Loz qui nous a rejoint, bonjour.
1: Bonjour Axel, bonjour à tous.
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0: Et pour ce tour d'horizon de nos plages, on commence par les côtes de la Manche.
1: Oui, c'est là qu'il fera le plus frais. Le ciel sera couvert toute la journée avec parfois même un peu de crachin en Bretagne. Côté température, on entend entre 17 et 20 degrés sur la plage et jusqu'à 21 dans l'eau.
0: Et sur la façade atlantique?
1: Eh bien, ce sera plutôt mitigé. Quelques nuages, mais aussi de belles éclaircies. Il fera 25 degrés sur la plage des Minimes à La Rochelle, 26 sur la plage de l'Océan à Anglette. L'eau, elle sera très, très agréable à 24 degrés.
0: Et enfin, on termine avec le bassin méditerranéen.
1: C'est là qu'il fera le plus chaud, des températures au-dessus des 30 degrés. 31 sur la plage de la Pinède à Antibes avec une eau à 29 degrés. 34 sur la plage du port de la Madrague à Marseille où il y aura quelques rafales de vent. L'eau, elle sera un peu plus fraîche aux alentours de 23 degrés.
0: Ça se rafraîchit un petit peu partout en France. Ceci dit, c'est pas plus mal, on respire au moins.
1: Oh oui, ça fait du bien, ça fait du bien.
0: Merci, à tout à l'heure. La météo des plages de retour à 7h20 et la playlist 2000 pour démarrer votre journée avec Pink et les Magic System sur Chérie FM.

Chérie FM, la radio qui vous accompagne au réveil. Et vos messages là en direct sur l'Instagram Chérie FM. On a Caroline à Caen avec son premier café, les fenêtres ouvertes. Et absolument rien de prévu pour elle avant midi. Ça commence plutôt bien la journée. Et avec Chérie FM, la playlist 2000. Jennifer Lopez arrive. On croisera aussi Jerry Halliwell. Avant votre horoscope sur Chérie FM.

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1: Bonjour à tous, on commence votre horoscope de ce mardi 18 août par les béliers. Vous devez absolument éclaircir une situation, attendre sans oser bouger n'est pas la bonne solution. Taureau, le charme opère, toutes les chances sont de votre côté, à vous de jouer. Gémeaux, un quiproquo pourrait bien vous énerver et entraîner une petite discorde avec votre moitié. Cancer, l'ambiance vous met de bonne humeur et vous permet de croquer à pleines dents les plaisirs de l'existence. Lion, toutes les activités qui commencent aujourd'hui sont importantes pour les jours à venir. Vierge, vous privilégiez les moments de partage avec vos amis, votre famille ou votre moitié. Balance, vous avez de bons atouts pour faire évoluer vos relations. Joie de vivre, rencontres, surprises sont au rendez-vous. Les scorpions, les valeurs traditionnelles sont dans l'air, mais vous avez peut-être un peu de mal à accepter ce conformisme. Sagittaire, à chaque jour suffit sa peine, ne vous laissez pas embarquer dans un spleen nostalgique. Capricorne, le moment est venu d'accélérer le mouvement, d'aller vers les autres, sans a priori de communiquer et de vous ouvrir à la nouveauté. Verseau, c'est une belle journée pour s'occuper de votre bien-être, l'occasion de se gâter et de gâter ses proches. Et enfin les poissons, les relations affectives se colorent d'une sensualité très naturelle à partager avec l'être aimé. Je vous souhaite à tous une très belle journée.
2: 6h31, on ouvre les yeux avec Chéri FM, Jennifer Lopez pour la playlist 2000, c'est juste après vos infos. Et les infos de ce mardi, c'est avec Oranne Loz, bonjour.
3: Bonjour Axel, bonjour à tous.
2: Tout de suite la météo et un temps qui s'annonce plutôt sympa aujourd'hui, Oranne.
3: Oui, les températures seront agréables, à l'exception du sud-est où 6 départements sont en vigilance orange canicule. Le ciel sera plutôt ensoleillé avec un léger voile nuageux sur la moitié nord du pays. Ce matin, le thermomètre affiche entre 18 et 25 degrés. Et puis cet après-midi, on attend à 21 à Charbourg, 25 à Biarritz, 27 à Nantes, 30 à Toulouse et à Nice et jusqu'à 36 degrés à Montpellier.
2: Et après sa visite dans le sud-ouest, Sébastien Lecornu annonce une série de mesures pour reconstruire la Gironde et les Landes.
3: Oui, le Premier ministre a annoncé un fonds de 12 millions d'euros pour permettre de lancer les travaux d'urgence. Les permis de construire seront à délivrer sous un mois au lieu de trois, avec une pression mise sur les assureurs qui ne joueraient pas le jeu des indemnisations. Pour les entreprises sinistrées, des aménagements fiscaux sont prévus. Elles bénéficieront d'un dégrèvement intégral des taxes foncières et aussi de la CFE. Sébastien Lecornu qui demande aussi un audit à l'agence publique chargée de la cybersécurité après le piratage du fisc. L'objectif, établir précisément les circonstances et les causes de cet incident ayant provoqué la vente de données de plus de 670 000 usagers. Une enquête judiciaire est d'ailleurs toujours en cours. En bref, à 8 mois de la présidentielle, Gérald Darmanin annonce son soutien à Édouard Philippe. Le garde des Sceaux renonce donc à sa candidature. Le procès de Meta s'ouvre aujourd'hui en Californie. Facebook et Instagram sont accusés d'avoir rendu les adolescents accros. Plusieurs États américains réclament près de 200 milliards de dollars de pénalités et une refonte de ces deux applications. Je suis prête, ce sont les derniers mots de Sophie Adnaud. L'astronaute française s'apprête à sauter dans le vide spatial aujourd'hui. Une mission de plus de 6 heures où elle va devoir changer une antenne défectueuse avec son collègue américain. Un événement historique puisque ce sera la première française à effectuer une sortie dans l'espace.
2: Et enfin, si vous êtes en vacances dans la capitale, ne ratez pas cette exposition.
3: Elle s'appelle Gianni Versace Rétrospective et ça se passe au musée Mayol où vous allez pouvoir découvrir plus de 450 pièces exceptionnelles du créateur. Une exposition à qui s'adresse à tout le monde. Vincent Barnèche est le coproducteur de l'événement. Écoutez.
4: C'est un extraordinaire voyage dans le temps, dans les années 90, dans une époque où presque tout était permis, où la créativité n'avait pas de limites. On voit également un savoir-faire d'exception avec des matériaux sublimés et on a également un voyage à travers le monde de l'art, aussi l'influence de l'opéra, des ballets, la collaboration emblématique de Gianni Versace avec Maurice Béjart. C'est vraiment une exposition mode, mais c'est surtout une exposition pop culturelle.
3: Des propos recueillis par Irina Capron. Et bonne nouvelle, l'expo est dispo jusqu'au 31 octobre.
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0: 38, votre journée démarre avec Chérie FM, c'est le réveil chérie de l'été.
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0: Et avec votre horoscope en ce 18 août, Bélier, une rencontre sympathique pourrait vous surprendre côté cœur. Taureau, aujourd'hui place à la franchise et au projet qui compte. Votre détermination pourrait même vous rapprocher d'une belle réussite. Gémeaux, un peu de recul vous ferait du bien côté cœur comme au travail. Cancer, une rencontre inattendue pourrait bouleverser vos certitudes. Alors profitez d'une ambiance professionnelle calme pour faire naître de nouvelles idées. Les lions, envie de changement, la journée est idéale pour réfléchir à une nouvelle direction et vous offrir un peu plus de liberté. Vierge, écoutez davantage votre cœur, l'amour se réinvente et côté professionnel, vous avez enfin l'occasion de faire entendre vos idées. Balance, de nouveaux projets se dessinent côté cœur comme au travail, mais attention à ne pas vouloir tout gérer, votre travail est déjà largement reconnu.
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0: Et il est pour vous les scorpions, vous rayonnez littéralement aujourd'hui, charme au maximum et une rencontre prometteuse possible, tandis que le travail vous invite à créer de nouvelles opportunités. On passe au Sagittaire, votre créativité pourrait provoquer une jolie rencontre. Et même si la routine vous pèse au travail, une petite surprise pourrait bien égayer votre journée. Capricorne, passez à l'action, un projet que vous aviez mis de côté pourrait enfin prendre vie et vous ouvrir de nouvelles portes. Verseau, côté cœur, tout paraît simple et léger, en couple comme célibataire, vous profitez pleinement des bons moments et des nouvelles rencontres. On termine cet horoscope avec les Poissons. Ce mardi, votre charme fonctionne, alors laissez-vous porter par une nouvelle rencontre. Au travail aussi, une information inattendue pourrait vous jouer et puis vous donner un joli coup d'avance surtout. Votre horoscope complet c'est sur chérifm.fr et la playlist 2000 avec Jerry Halliwell, 50 Cent aussi qui arrive. Et avant ça on écoute Oria pour se réveiller à 6h40. 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

0: 6h52 avec Chéri FM, on part s'installer sur le Transat tout de suite.
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0: Et alors, petite histoire assez incroyable ce mardi qui nous vient de Belgique, avec des ouvriers qui étaient simplement en train de faire des travaux dans un immeuble. Ils installaient des canalisations, donc vraiment une journée de boulot classique, jusqu'à ce qu'ils tombent sur quelque chose de caché dans un mur. Ils découvrent une sorte de caisse et en regardant de plus près, ils comprennent qu'il s'agit en fait d'un coffre-fort. Alors évidemment, vous ouvrez ça, vous vous demandez ce qu'il peut bien y avoir dedans. Et la surprise, des pièces, des pépites et plusieurs lingots d'or. Et pas juste quelques bijoux oubliés au fond d'une boîte. Il y en a pour 9 millions d'euros. Les ouvriers ont évidemment prévenu le propriétaire du bâtiment et la police. Maintenant, une enquête va devoir déterminer à qui appartient tout cet or. Et surtout, d'où il vient. Pour l'instant, personne ne touche à ce trésor. Et il y a quand même une jolie possibilité derrière tout ça. Si l'organisation qui possède le bâtiment récupère une partie de l'argent, elle aimerait l'utiliser pour aider les personnes sans abri de la région. Et quant aux ouvriers qui ont fait la découverte, ils pourraient éventuellement recevoir une commission. Comme quoi, quand vous faites des travaux, ça vaut peut-être quand même le coup de regarder partout. Allez, retour de votre info du Transat demain, à la même heure, sur Chéri FM et la playlist 2000, avec vous pour démarrer la journée. On écoute Shakira sur Chéri FM bientôt.

0: Chérie FM, 6h57, et il y a des matins comme ça où on a besoin d'un grand café. Et avec le café, bah, c'est toujours la playlist 2000. Christophe Maé arrive, Britney Spears et Justin Timberlake. Mardi matin, vous écoutez Chérie FM.
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1: Ouais, encore dans le lit avec la playlist 2000 de Chéri FM. Très vite, Britney Spears, Justin Timberlake et les infos.
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1: Et l'essentiel en 3 minutes en ce mardi, c'est avec Oran Loos, bonjour.
3: Bonjour Axel, bonjour à tous.
1: Mais avant l'actu, la météo, il va faire plutôt bon aujourd'hui Oran.
3: Oui, un ciel ensoleillé toute la journée à l'exception de la moitié nord du pays où on aura un peu plus de nuages. À noter aussi quelques rafales de vent sur la Manche et le bassin méditerranéen. Des températures agréables sauf dans le sud-est où il fera encore très chaud. Ce matin on a entre 18 et 25 degrés, puis cet après-midi on attend 21 à Brest, 26 à Strasbourg, 27 à Paris, 30 à Limoges, 33 à Perpignan et 36 à Montpellier.
1: Après les incendies, place à la reconstruction en Gironde et dans les Landes.
3: Hier, Sébastien Lecornu a détaillé toute une série de mesures pour venir en aide aux sinistrés. 12 millions d'euros débloqués pour les collectivités afin de pouvoir lancer les travaux d'urgence. Des permis de construire seront accordés sous un mois pour les maisons détruites ou endommagées. Le gouvernement a aussi tenu à prévenir les assureurs qu'ils révéleraient le nom des compagnies qui seront réfractaires pour indemniser les victimes. Le risque d'incendie est encore élevé aujourd'hui sur la côte méditerranéenne et en région parisienne. Les Bouches-du-Rhône sont toujours en alerte rouge. En revanche, plus aucun département n'est en vigilance orange canicule, une première depuis 3 semaines. Dans le reste de l'actualité, des recherches sont en cours pour retrouver l'équipage d'un voilier de 13 mètres à la dérive au large de l'île Dieu en Vendée. C'est un passager d'un ferry qui a donné l'alerte hier en voyant l'embarcation dans une mauvaise posture. Personne n'a été trouvé à bord. On ignore à l'heure actuelle le nombre des potentiels occupants. Ça aurait pu être une catastrophe. Un avion militaire a bien failli se crasher hier à Salon de Provence. Le pilote a atterri d'urgence sur une départementale en évitant les voitures. Les deux passagers sont sains et saufs. À retenir aussi le versement de l'allocation de rentrée scolaire. C'est aujourd'hui pour 3 millions de familles. Son montant varie de 426 à 466 euros cette année. De quoi financer les achats de la rentrée. Cahiers, classeurs, compas, stylos, des fournitures qui passent tous un tas de tests avant d'être mis en rayon. Écoutez Antoine Lacroix, le président de la marque MAPED.
4: C'est un peu le crash test pour l'ensemble de nos produits scolaires et de bureaux. On a tout un ensemble de machines spécialisées qu'on a développées d'ailleurs pour la plupart sur mesure et qui testent les produits au quotidien. On va faire par exemple 20, 30, 40 000 opérations de découpe avec un ciseau et observer à partir de quand il va commencer à se dégrader. Et de là, on va retravailler toutes les pièces en mouvement de façon à améliorer la durée de vie.
3: Une interview de Guillaume Pinga.
1: Et enfin, c'est un jour historique que nous nous apprêtons à vivre aujourd'hui, Oran.
3: Oui, pour la toute première fois, une astronaute française va se lancer dans le vide spatial. Je suis prête, peut-on lire sur les réseaux sociaux de Sophie Anneau. Une mission de plus de 6 heures où elle devra changer une antenne défectueuse avec son collègue américain Anil Menon. Un spectacle à couper le souffle à suivre en direct sur la chaîne YouTube de la NASA à partir de 14h30.
1: Ce sera impressionnant, je pense. Hein.
3: Ah oui,
1: du coup,
3: on va le voir
1: sur YouTube. Merci pour l'info, Oran. Et à tout à l'heure.
3: À tout à l'heure.
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1: Le réveil chéri de l'été sur Chéri FM, qui dit été dit baignade. Direction la météo des plages dans quelques minutes. Rendez-vous à 7h20 après Justin Timberlake ou encore

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1: Mardi matin, vous écoutez Chéri FM et on continue cette dernière semaine du Réveil Chéri de l'été. Dès lundi prochain, retour d'Alex et Tiffany pour le Réveil Chéri. Et en ce 18 août, on pense aux Hélène, Marlène aussi, puisque c'est leur fête. Bonne fête aussi à vous. Les anniversaires du jour, Carole Bouquet, 69 ans, James Bond Girl, entre autres. Julien Lieb aussi, qui fête ses 27 ans. Il a été révélé par la Starac il y a quelques années. Et Mika souffle ses 43 bougies. On l'adore, Mika. Ça met direct de bonne humeur. Hein. Et retour dans les années 2000. Il y a 20 ans, on était en plein été 2006 et le numéro 1 des ventes en France à cette période, c'était Tribal King, façon sexe. Et un très bon réveil avec Chéri FM, 7h09, Britney Spears pour la suite, on écoute aussi Lucy Pearl et Christophe Maé. On va pouvoir faire le petit j'avoue. Puis la météo des plages aussi qui arrive juste après sur Chéri FM.

0: FM, la journée démarre bien avec le réveil chéri de l'été. Et ce mardi, vous êtes peut-être loin de la mer, mais comme on dit, loin des yeux, près du cœur. Alors on vous emmène faire un petit tour des plages avec Aurane Loz, bonjour.
1: Bonjour Axel, bonjour à tous.
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0: Et sur les plages, pas mal de nuages sur le littoral de la Manche.
1: Oui, le ciel sera nuageux avec même un peu de crachin parfois et quelques rafales de vent. Il fera environ 21 degrés sur la plage d'Étretat, 23 sur la plage de la Banche dans les Côtes d'Armor. Et pour les courageux qui voudraient s'y baigner, comptez entre 18 et 21 degrés dans l'eau.
0: Ce sera sans moi. Des nuages aussi sur la façade atlantique.
1: Oui, mais il y aura aussi de belles éclaircies. On attend 23 degrés sur la plage de Domino sur l'île d'Oléron, 25 à Saint-Nazaire et sur la plage de l'Aiguillon à la Teste de Buch avec une eau plutôt agréable entre 23 et 25 degrés.
0: Et enfin, on attend un grand soleil, de la chaleur et du vent du côté de la Méditerranée.
1: Oui, il fera 32 degrés à Ramatuelle, 35 au Gros du Roi, 36 à la Grande Motte. Vous pourrez vous baigner sans problème. L'eau sera à 27 degrés.
0: Ah oui, sans problème. Effectivement, 27 degrés, c'est la limite. On est très bien. Après, on appelle ça un spa. Hein, à la
1: Après, c'est une baignoire.
0: C'est ça. Merci beaucoup. À tout à l'heure.
1: À tout à l'heure.
0: Avec grand plaisir. Et la journée commence. Ambiance de matin, le réveil avec Sean Paul et Amel Bent. 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

0: Traité. On embrasse Karine qui nous écoute à Metz. Elle travaille aujourd'hui, mais elle nous promet une soirée terrasse après le boulot. Voilà, il faut savoir se trouver des petits moments comme ça qui sentent bon les vacances dans la journée. Vous avez bien raison d'en profiter. Et puis c'est avec Chéri FM en plus, donc tout va bien. Nel et Furtado arrive très vite avec Super Funk et votre horoscope pour ce mardi 18 août. Vous écoutez Chéri FM.
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1: Bonjour à tous, on commence votre horoscope de ce mardi 18 août par les béliers. Vous devez absolument éclaircir une situation, attendre sans oser bouger n'est pas la bonne solution. Taureau, le charme opère, toutes les chances sont de votre côté, à vous de jouer. Gémeaux, un quiproquo pourrait bien vous énerver et entraîner une petite discorde avec votre moitié. Cancer, l'ambiance vous met de bonne humeur et vous permet de croquer à pleines dents les plaisirs de l'existence. Lion, toutes les activités qui commencent aujourd'hui sont importantes pour les jours à venir. Vierge, vous privilégiez les moments de partage avec vos amis, votre famille ou votre moitié. Balance, vous avez de bons atouts pour faire évoluer vos relations. Joie de vivre, rencontres, surprises sont au rendez-vous. Les scorpions, les valeurs traditionnelles sont dans l'air, mais vous avez peut-être un peu de mal à accepter ce conformisme. Sagittaire, à chaque jour suffit sa peine, ne vous laissez pas embarquer dans un spleen nostalgique. Capricorne, le moment est venu d'accélérer le mouvement, d'aller vers les autres sans a priori, de communiquer et de vous ouvrir à la nouveauté. Verseau, c'est une belle journée pour s'occuper de votre bien-être, l'occasion de se gâter et de gâter ses proches. Et enfin les poissons, les relations affectives se colorent d'une sensualité très naturelle à partager avec l'être aimé. Je vous souhaite à tous une très belle journée.
2: 7h30, on se prépare avant le travail avec Chéri FM, playlist 2000, Nelly Furtado, juste après les infos. Et les infos de ce mardi, c'est avec Oran Loz. Bonjour.
3: Bonjour Axel, bonjour à tous.
2: On va pouvoir enfin tous souffler.
3: Et oui, fin de la vigilance orange sur l'ensemble du territoire. C'est la première fois depuis 3 semaines. On aura un grand et beau soleil sur la moitié sud du pays. Ce sera un peu plus voilé sur la moitié nord. Côté température, on a entre 18 et 25 degrés ce matin. Et puis cet après-midi, on attend 21 degrés à Brest, 27 à Reims, 29 à Bourges, 32 à Montélimar et 36 à Montpellier.
2: Et l'heure est à la reconstruction en Gironde et dans les Landes.
3: Oui, 3 semaines après le méga-feu qui a ravagé 42 000 hectares en Gironde, Sébastien Lecornu a annoncé toute une série de mesures pour les sinistrés. Une enveloppe de 12 millions d'euros pour les deux départements afin de lancer les travaux dès que possible. Les permis de construire seront octroyés sous un mois. Pour les agriculteurs, 6 millions d'euros ont été débloqués pour leur permettre de relancer leur production. Une aide aussi pour les entreprises avec un moratoire de 3 mois sur les cotisations sociales et sur la taxe foncière. Après le piratage du fisc et l'enquête en cours, Sébastien Lecornu demande un audit à l'agence public chargé de la cybersécurité. Le Premier ministre veut connaître les circonstances et les causes de cet incident ayant provoqué la vente de données de plus de 670 000 usagers. Que s'est-il passé au large de l'île Dieu? L'équipage d'un voilier de 13 mètres a disparu. Aperçu à la dérive par un passager d'un ferry, les secours sont à leur recherche depuis hier soir. On ignore leur nombre, mais personne n'a été trouvé à bord. Dans l'actualité aussi, 3 millions de familles vont recevoir aujourd'hui le versement de l'allocation de rentrée scolaire, un montant qui varie de 426 à 466 euros, de quoi financer les cahiers, stylos et classeurs pour la rentrée.
2: Et ce matin, on vous emmène découvrir l'exposition Gianni Versace à Paris.
3: Le succès est tel qu'elle a été prolongée jusqu'au 31 octobre. Près de 30 ans après sa disparition, le créateur est encore très actuel. Une de ses robes est d'ailleurs devenue virale depuis qu'elle a été portée il y a quelques semaines par la chanteuse Sabrina Carpenter au Met Gala. Vincent Bernèche est le coproducteur de l'exposition. Écoutez.
4: Cette tenue avec les imprimés de Marilyn Monroe, d'Andy Warhol, c'est une robe Gianni Versace. Quand on voit l'exposition et toutes les tenues, tous les accessoires également présentés, on se dit mais ça pourrait totalement être reporté de nos jours. Et bien sûr aussi des femmes exceptionnelles que Gianni Versace a presque, je dirais, lancées dans l'univers de la mode, que ce soit Kate Moss, Naomi Campbell, Cindy Crawford, des noms qui continuent de fasciner aujourd'hui et qui avaient été mis sur le devant de la scène par Gianni Versace.
3: Interview d'Irina Capron, Gianni Versace, rétrospective, c'est au musée Mayol à Paris jusqu'au 31 octobre. Enfin, elle a rendez-vous avec l'histoire. Sophie Anneau va se lancer dans le vide spatial pendant plus de 6 heures. C'est en direct à partir de 14h30 sur la chaîne YouTube de la NASA.
2: Merci beaucoup et à tout à l'heure pour de nouvelles infos.
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2: Ce matin, on va retrouver le collecteur de l'été sur Chéri FM et Nicolas Bourboin qui nous parlera même d'une reprise des années 2000. Soyez là à 7h50 et c'est aussi en podcast hein, dès maintenant sur l'application mobile Chéri FM. Le réveil chéri de l'été continue, Super Funk, Alizé et Nelly Furtado pour la playlist 2000. Très bon réveil, vous écoutez Chéri FM.

0: 7h37 avec Chéri FM, la playlist 2000 dans la voiture, en route pour le travail.
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0: Et on jette un coup d'œil à votre horoscope pour ce 18 août. Bélier, une rencontre sympathique pourrait vous surprendre côté cœur pendant qu'une petite évolution au travail vous redonne l'envie d'avancer.
2: Taureau, aujourd'hui place à la franchise et au projet qui compte. Votre détermination pourrait même vous rapprocher d'une belle réussite.
3: Gémeaux, un peu de recul vous ferait du bien côté cœur comme au travail.
4: Cancer, une rencontre inattendue pourrait bouleverser vos certitudes, alors profitez d'une ambiance professionnelle calme en ce mois d'août.
5: Lion, envie de changement? La journée est idéale pour réfléchir à une nouvelle direction et vous offrir un peu plus de liberté.
6: Vierge, écoutez davantage votre cœur, l'amour se réinvente et côté professionnel, vous avez enfin l'occasion de faire entendre vos idées.
7: Balance, de nouveaux projets se dessinent côté cœur comme au travail, mais attention à ne pas vouloir tout gérer, votre travail est déjà largement reconnu.
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0: Il est pour vous les scorpions, vous rayonnez littéralement aujourd'hui, charme au maximum et une rencontre prometteuse possible, tandis que le travail vous invite à créer de nouvelles opportunités.
8: Sagittaire, votre créativité pourrait provoquer une jolie rencontre et même si la routine vous pèse au travail, une petite surprise pourrait bien égayer votre journée.
9: Capricorne, passez à l'action, un projet que vous avez mis de côté pourrait enfin prendre vie.
10: Verseau, côté cœur, tout paraît simple et léger. En couple comme célibataire, vous profitez pleinement des bons moments.
0: On termine avec les poissons, votre charme fonctionne, alors laissez-vous porter par une nouvelle rencontre.
11: Playlist 2000, dès maintenant, quel plaisir de retrouver le groupe Superfunk ce matin, avant d'écouter Alizé sur Chéri FM.

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0: Et plein de souvenirs encore avec le collector de l'été ce mardi. Bonjour Nicolas.
3: Bonjour, et si je vous parle de l'été 98, vous pensez forcément à ça.
4: Vous le croyez ça, l'équipe de France est championne du monde en battant le Brésil 3-0. Je crois qu'après avoir vu ça, on peut mourir tranquille.
3: Le 12 juillet, les Bleus entrent dans l'histoire, c'est l'effervescence. 1,5 million de personnes se retrouvent spontanément sur les Champs-Élysées à Paris. Un été qui sera inévitablement marqué par ce qui est devenu l'hymne de l'équipe de France, « I Will Survive » de Gloria Gaynor. Et puis, fin juillet, les Rolling Stones donnent leur premier concert dans le tout récent Stade de France pendant que 9 millions de personnes se pressent au cinéma voir le Dîner de cons sorti quelques semaines plus tôt.
5: À la boulette.
6: Ça dépasse tout ce que j'ai pu imaginer.
5: Ah oui, j'ai fait la boulette.
6: On a repoussé les limites, là.
3: Enfin, souvenez-vous, en 98, vous dansiez aussi sur Suavemente, signé Elvis Crespo, un succès repris quelques années plus tard par un certain Paul Kless.
0: Ah oui Nicolas, Paul Kless, en 2005 d'ailleurs, Suavemente. Quelques pas de danse et on y va sur Chérie FM. À demain Nicolas.
7: Suave.

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19: Qu'est-ce qu'on est bien ensemble? Début de journée avec Chéri FM, la playlist 2000 à 8h avec Anastasia, Def Band et Mojo, juste après les infos.
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19: Les infos de ce 18 août, c'est avec Oran Loz. Bonjour.
20: Bonjour Axel, bonjour à tous.
19: On commence par la météo avec toujours ce temps agréable, Oran.
20: Oui, il va faire bon aujourd'hui, à l'exception du sud-est qui va encore souffrir un petit peu de la chaleur. Le ciel sera bien ensoleillé sur la moitié sud du pays. Ce sera un petit peu plus voilé sur la moitié nord. Côté température, on est entre 18 et 25 degrés. Puis cet après-midi, on attend 22 à Lille, 24 à La Rochelle, 27 à Paris, 31 à Lyon, 32 à Marseille et 36 à Montpellier.
19: Sébastien Lecornu promet l'artillerie lourde pour la reconstruction de la Gironde et des Landes.
20: Oui, le Premier ministre a annoncé hier toute une série de mesures lors de son déplacement sous les huées des habitants du Porge. 12 millions d'euros vont être débloqués pour les deux départements afin de lancer les travaux au plus vite. Annonce aussi de 6 millions d'euros pour la relance de la production agricole, des permis de construire délivrés sous un mois au lieu de trois et des aides pour les entreprises avec un moratoire de 3 mois sur les cotisations sociales et sur la CFE. Sébastien Lecornu qui demande aussi un audit à l'agence publique chargée de la cybersécurité après le piratage du fisc. L'objectif, établir précisément les circonstances et les causes de cet incident ayant provoqué la vente de données de plus de 670 000 usagers. Une enquête judiciaire est d'ailleurs toujours en cours. Dans l'actualité aussi, l'allocation de rentrée scolaire est versée à partir d'aujourd'hui à près de 3 millions de familles. Une prime sous condition de ressources pour faire face aux dépenses liées à l'achat des fournitures. Son montant varie de 426 à 470 euros cette année. L'occasion ce matin de nous glisser dans les coulisses de l'élaboration des produits de la rentrée. Vous ne le savez peut-être pas, mais ils passent tout un tas de tests avant de se retrouver en rayon. Écoutez Antoine Lacroix, le président de la marque MAPED.
1: On fait venir des enfants, souvent le mercredi, et on observe très précisément la façon dont ils interagissent avec les produits, comment ils saisissent, comment ils tiennent le produit. Donc on leur fait souvent tester des maquettes, on appelle même ça des monstres parfois, c'est des choses très, très peu ressemblantes avec le produit final, et qui permettent de faire des itérations, et sur les 2-3 ans que peut durer le cycle de développement d'un produit, et bien affiner nos choix design pour être à la fois le plus attractif possible et le plus compréhensible et le plus ergonomique possible pour nos jeunes consommateurs.
20: Propos recueillis par Guillaume Pinga. En bref, à 8 mois de la présidentielle, Gérald Darmanin annonce son soutien à Édouard Philippe. Le garde des Sceaux renonce donc à sa candidature. À l'étranger, le procès de Meta s'ouvre aujourd'hui en Californie. Le groupe qui détient entre autres Facebook et Instagram est accusé d'avoir rendu les adolescents accros aux réseaux sociaux. Plusieurs États américains réclament près de 200 milliards de dollars de pénalités et une refonte de ces deux applications.
19: Et enfin, on quitte la Terre, allez direction l'espace.
20: Et oui, pour la toute première fois, une astronaute française s'apprête à se lancer dans le vide spatial. Sophie Adnaud va passer plus de 6 heures hors de l'ISS où elle doit réparer un système de communication. Un événement à suivre en direct sur la chaîne YouTube de l'Agence spatiale européenne à partir de 14h30.
19: On a très hâte, effectivement, on sera là devant notre télévision. Merci beaucoup, à tout à l'heure.
20: Merci, à tout à l'heure.
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0: mardi matin, vous écoutez Chéri FM, Axel Perrier avec vous. Trop content d'être là. Bah oui, c'est le réveil chéri de l'été. Et pensez-y, on souhaite une bonne fête aux Marlène, Hélène aussi en ce 18 août. Les anniversaires du jour, c'est notamment Iseult, une des plus belles voix de ces dernières années, j'ai pas peur de le dire. C'est magnifique, hein. C'est aussi l'anniversaire de Mika, 43 ans. On l'écoute, c'est Mika ce matin. Et puis Julien Lib aussi. Beaucoup de monde hein, ce matin. Oh, c'est le cas de le dire. Si seulement on s'était dit les choses, si seulement. Julien Lib, lui, qui fête ses 27 ans, qui a été révélé par la Starac en 2023. Et petite anecdote Disney, on retourne en 1930, le 18 août, et c'est la première fois que l'on voit Pluto sur l'écran. Oui, première apparition dans The Chain Gang. Enfin, pas exactement Pluto, à l'époque c'était un chien complètement anonyme. Et alors à partir de l'année d'après, il a pris le nom de Pluto et c'est devenu le célèbre compagnon de Mickey. Voilà, au moins vous savez tout sur cette histoire. Rendez-vous maintenant pour le réveil chéri de l'été avec Mojo. On écoute aussi Milo et Def Bond. Bon réveil, vous écoutez Chéri FM. Bon,
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0: La journée commence à peine avec Chérie FM, 8h19, et je sais que beaucoup ont déjà tout leur programme prévu, direction la plage pour les vacances. Et bon, on vérifie cette météo des plages avec Oran Loz, bonjour.
1: Bonjour Axel, bonjour à tous.
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0: Et on commence notre tour de France des plages par la Manche.
1: Oui, c'est là où l'eau sera la plus fraîche, entre 18 et 21 degrés. Sur la plage, le ciel sera très nuageux avec parfois un petit peu de crachin et des températures aux alentours des 21 degrés sur la côte bretonne jusque dans le Pas-de-Calais.
0: Une météo un peu plus clémente sur la façade atlantique.
1: Le ciel alternera entre passages nuageux et belles éclaircies. L'eau, elle sera à 24 degrés. On attend entre 23 et 25 degrés sur les plages du bassin d'Arcachon, 25 aussi sur la plage du Prévan à Cap-Breton dans les Landes.
0: Et enfin, si vous êtes du côté de la Méditerranée, il va faire encore très chaud aujourd'hui.
1: Un grand soleil toute la journée avec entre 30 et 36 degrés sur les plages. Pas mal de vent aussi et une mer chaude. Vous pourrez vous y baigner tranquillement jusqu'à 31 degrés à Saint-Jean-Cap-Ferrat dans les Alpes maritimes.
0: Bon ben voilà Oran, je m'arrête là-bas. Merci beaucoup. Hein. Saint-Jean-Cap-Ferrat, ça me va très bien. À plus tard, merci beaucoup.
1: À plus tard.
0: Et on écoute Lucenzo pour ce mardi matin sur Chérie FM.

0: Chérie FM, ce matin, on va garder cette petite ambiance d'été avec nous, que vous soyez dans la voiture, la direction, le boulot, ou alors tranquillement sur la terrasse avec le petit-déj. Bon, c'est la playlist 2000 de Chérie FM avec vous et Lady Gaga très vite. On écoute aussi l'hymne de la Coupe du Monde cette année avec Shakira sur Chérie FM.
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15: Lady Gaga arrive sur Chéri FM, 8h30, la playlist 2000 de ce mardi. C'est juste après les infos, bon réveil. Et les infos, c'est avec Oran Loz, bonjour.
16: Bonjour Axel, bonjour à tous.
15: Tout de suite la météo et un temps qui s'annonce plutôt sympa aujourd'hui, Oran.
16: Oui, les températures seront agréables à l'exception du sud-est où il fera encore très chaud. Le ciel sera plutôt ensoleillé avec un léger voile nuageux sur la moitié nord du pays. Ce matin, le thermomètre affiche entre 18 et 25 degrés. Puis cet après-midi, on attend 26, 21 à Cherbourg, 25 à Biarritz, 27 à Nantes, 30 à Toulouse et à Nice et jusqu'à 36 à Montpellier.
15: Et après sa visite dans le sud-ouest, Sébastien Lecornu annonce une série de mesures pour reconstruire la Gironde et les Landes.
16: Le Premier ministre a annoncé un fonds de 12 millions d'euros pour permettre de lancer les travaux d'urgence. Les permis de construire seront délivrés sous un mois au lieu de 3, avec une pression mise sur les assureurs qui ne joueraient pas le jeu des indemnisations. Pour les entreprises sinistrées, des aménagements fiscaux sont prévus. Elles bénéficieront d'un dégrèvement intégral des taxes foncières et de la CFE. Sébastien Lecornu qui demande aussi un audit à l'agence l'agence publique chargée de la cybersécurité après le piratage du fisc. L'objectif est d'établir précisément les circonstances et les causes de cet incident ayant provoqué la vente de données de plus de 670 000 usagers. Une enquête judiciaire est d'ailleurs toujours en cours. En bref, à 8 mois de la présidentielle, Gérald Darmanin annonce son soutien à Édouard Philippe. Le garde des Sceaux renonce donc à sa candidature. Facebook et Instagram devant la justice. Le procès de Meta s'ouvre aujourd'hui en Californie. Accusé d'avoir rendu les adolescents accros, plusieurs États américains réclament près de 200 milliards de dollars de pénalités et une refonte de ces deux applications. Je suis prête, ce sont les derniers mots de Sophie Adnaud. L'astronaute française s'apprête à sauter dans le vide spatial aujourd'hui. Une mission de plus de 6 heures où elle va devoir changer une antenne défectueuse avec son collègue américain. Un événement historique puisque ce sera la première française à effectuer une sortie dans l'espace.
15: Et enfin, si vous êtes en vacances dans la capitale, ne ratez pas cette expo.
16: Oui, elle s'appelle le Gianni Versace Rétrospective et c'est au musée Mayol où vous allez pouvoir découvrir plus de 450 pièces exceptionnelles du créateur. Une exposition qui s'adresse à tout le monde. Vincent Barnèche est le coproducteur de l'événement. Écoutez.
7: C'est un extraordinaire voyage dans le temps, dans les années 90, dans une époque où presque tout était permis, où la créativité n'avait pas de limites. On voit également un savoir-faire d'exception avec des matériaux sublimés et on a également un voyage à travers le monde de l'art, aussi l'influence de l'opéra, des ballets, la collaboration emblématique de Gianni Versace avec Maurice Béjart. C'est vraiment une exposition mode, mais c'est surtout une exposition pop culturelle.
16: Des propos recueillis par Irina Capron et bonne nouvelle, l'exposition Gianni Versace est prolongé jusqu'au 31 octobre.
15: Merci beaucoup, à tout à l'heure à 9h.
16: À tout à l'heure.
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0: français. Taureau, aujourd'hui, place à la franchise et au projet qui compte. Gémeaux, un peu de recul vous ferait du bien côté cœur comme au travail. Cancer, une rencontre inattendue pourrait bouleverser vos certitudes, alors profitez aussi d'une ambiance professionnelle calme en ce mois d'août. Lion, envie de changement ? La journée est idéale pour réfléchir à une nouvelle direction et vous offrir un peu plus de liberté. Vierge, écoutez davantage votre cœur, l'amour se réinvente et côté professionnel, vous avez enfin l'occasion de faire entendre vos idées. Les balances, de nouveaux projets se dessinent pour vous côté cœur comme au travail, mais attention à ne pas vouloir tout gérer. Votre travail est déjà largement reconnu.
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0: Allez, on passe au scorpion, c'est vous le signe chérie FM du jour. Vous rayonnez littéralement aujourd'hui. Charme au maximum et une rencontre prometteuse possible, tandis que le travail vous invite à créer de nouvelles opportunités. On passe au sagittaire, votre créativité pourrait provoquer une jolie rencontre. Et même si la routine vous pèse au travail, une petite surprise pourrait bien égayer cette journée. Capricorne, passez à l'action. Oui, un projet que vous avez mis de côté pourrait enfin prendre vie. Verseau, côté cœur, tout paraît simple et léger, que vous soyez en couple ou alors célibataire. On termine cet horoscope avec les poissons. Votre charme fonctionne, alors laissez-vous porter par une nouvelle rencontre. Voilà pour votre horoscope sur Chérie FM. Et on va pouvoir se remémorer là quelques souvenirs de Coupe du Monde avec Shakira. 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

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C'est le réveil chéri de l'été et avec toute l'équipe en grande forme jusqu'à 9h. Tout à l'heure, justement, retour des tendances 2000 avec la folie MSN, les Skyblog aussi. On en reparle ensemble vers 8h50. Et la playlist 2000, bon, la session karaoké se prépare avec le duo Diams et Vita.

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10: Ouais, c'est qui là?
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10: Ça va, Vie? 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
11: Non, ça va pas, non.
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René Barbier. Vous avez 2 nouveaux messages. Nouveau message reçu hier à 22h51. Nouveau message reçu hier à 23h28.

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1: Mardi, on est ensemble sur Chérie FM. Le réveil chéri de l'été, il est 8h50. Et c'est le retour des tendances 2000.
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1: Samuel Coiffard est avec nous en ce 18 août. Salut Samuel.
3: Salut Axel, bonjour à tous. T'as MSN ou encore viens voir mon Skyblog. Retour au début des années 2000. Les ados découvrent les tout premiers réseaux sociaux. Et rapidement, MSN devient incontournable au collège et lycée.
4: Je m'appelle Petite Princesse. Mon surnom c'est Matouk, Chérie, Nutella, Besta, Crasseuse.
3: Sur MSN, on ajoutait nos amis avec leur adresse mail. Souvent du genre missprincesse@hotmail.fr. Ou bien le beau gosse du 65@yahoo.fr. Et surtout, on abusait des whiz pour interpeller nos potes.
5: Parlons maintenant des blogs.
6: Là, c'est un journal, pas vraiment intime, puisque tout le monde peut le consulter sur la toile, un bloc-notes en quelque sorte.
3: Et en rentrant à la maison après l'école, obligé de partager son humeur sur son Skyblog, c'est l'époque des photos de profil particulières, soit trop sombres, soit trop lumineuses, souvent un selfie devant le miroir. Et c'est aussi le début du langage SMS, à base de TKT, LOL et des premiers emojis. Allez, bonne journée Axel.
1: Bonne journée, à demain Samuel. Et Chérie FM, c'est aussi sur l'application mobile. Il y a les podcasts, hein, les tendances 2000 à retrouver dès maintenant. Et la playlist 2000, on écoute Wenty pour démarrer la journée.

0: Vous écoutez Chéri FM ce mardi, alors pour certains c'est encore les vacances, mais vous avez bien raison d'en profiter. Sinon pour votre matinée au travail, elle est là avec nous, c'est Angélique à partir de 9h, salut.
1: Salut Axel, oui j'en connais qui sont encore en vacances, d'autres qui sont déjà au travail. Et pour ça il y a la playlist 2000 qui convient à tout le monde ce
0: c'est
1: matin.
0: Vrai
1: oui, on va commencer avec Kyo, Rihanna, Star Sailor aussi.
0: Et ça c'est bien, ça,
1: oui.
0: Ça nous met dans l'ambiance de l'été au final.
1: Ça motive, ça donne envie de danser autour de la piscine, il y en a vraiment pour tout le monde. Et tout ça c'est juste après les infos à 9h sur Chéri FM.
0: Merci, à tout à l'heure.
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21: Matinée avec Chérie FM, il est 9h, vous avez choisi la playlist 2000, vous faites bien. Rihanna et Star Sailor à retrouver après les infos sur Chérie FM, bienvenue.
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21: 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Bonjour Oran.
1: Bonjour Angélique, bonjour à tous.
21: Et on va pouvoir enfin tous souffler.
1: Fin de la vigilance orange sur l'ensemble du territoire. C'est la première fois depuis 3 semaines. On aura un grand et beau soleil sur la moitié sud du pays. Ce sera un peu plus voilé sur la moitié nord. Côté température, on a entre 18 et 25 degrés ce matin. Et puis cet après-midi, on attend 21 degrés à Brest, 27 à Reims, 29 à Bourges, 32 à Montélimar et 36 à Montpellier. Sur les routes, c'est autour de 11h que le trafic sera le plus saturé. Mais sinon, ça devrait rouler assez tranquillement tout au long de la journée.
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1: L'heure est à la reconstruction en Gironde et dans les Landes. Oui, 3 semaines après le méga-feu qui a ravagé 42 000 hectares en Gironde, Sébastien Lecornu a annoncé toute une série de mesures pour les sinistrés. Une enveloppe de 12 millions d'euros pour les deux départements afin de lancer les travaux dès que possible. Les permis de construire seront octroyés sous un mois. Pour les agriculteurs, 6 millions d'euros ont été débloqués pour leur permettre de relancer leur production. Une aide aussi pour les entreprises avec un moratoire de 3 mois sur les cotisations sociales et sur la taxe foncière des entreprises. Après le piratage du fisc et l'enquête en cours, Sébastien Lecornu demande un audit à l'agence publique chargée de la cybersécurité. Le Premier ministre veut connaître les circonstances et les causes de cet incident ayant provoqué la vente de données de plus de 670 000 usagers. Que s'est-il passé au large de l'île Dieu? L'équipage d'un voilier de 13 mètres a disparu. Aperçu à la dérive par un passager d'un ferry, les secours sont à leur recherche depuis hier soir. On ignore leur nombre, mais personne n'a été retrouvé à bord. À retenir aussi le versement de l'allocation de rentrée scolaire. C'est aujourd'hui pour 3 millions de familles. Son montant varie de 426 à 466 euros cette année. De quoi financer les achats de la rentrée. Cahiers, classeurs, compas, stylos, des fournitures qui passent tous par un test avant d'être mis en rayon. Écoutez Antoine Lacroix, le président de la marque MAPED.
22: C'est un peu le crash test pour l'ensemble de nos produits scolaires et de bureaux. On a tout un ensemble de machines spécialisées qu'on a développées d'ailleurs pour la plupart sur mesure et qui testent les produits au quotidien. On va faire par exemple 20, 30, 40 000 opérations de découpe avec un ciseau et observer à partir de quand il va commencer à se dégrader. Et de là, on va retravailler toutes les pièces en mouvement de façon à améliorer la durée de vie.
1: Une interview de Guillaume Pinga. Et enfin, elle a rendez-vous avec l'histoire. Sophie Adnaud va se lancer dans le vide spatial pendant plus de 6 heures. Une première pour une astronaute française. Vous pourrez la suivre en direct à partir de 14h30 sur la chaîne YouTube de l'Agence spatiale européenne.
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1: Sur Chérie FM Kyo, groupe star des années 2000, dans les cours de collège et de lycée, il y avait toujours un guitariste un peu blondinet dans la cour pour reprendre leur titre. Dans mon lycée, il s'appelait Nicolas. D'ailleurs, il ira peut-être les applaudir dès janvier prochain en tournée. Vous savez quoi, on reste dans les années 2000 ce matin, c'est bourré de souvenirs, la preuve, avec Sean Kingston. Il y a aussi Robbie Williams.

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Laetitia sur Chéri FM, elle est aussi passée dans le podcast Nos années 2000 de Séverine Ferrer et c'est à retrouver sur l'application Chéri FM ou sur chérifm.fr. La playlist 2000 continue ce matin avec David Guetta, juste après Kenny Williams sur Chéri FM.

0: Bonne matinée à tous, merci d'avoir mis Chérie FM, la playlist 2000, pour se motiver au travail, pour vous accompagner pendant vos vacances. On est là, on ne se quitte jamais, Chérie FM est partout avec vous. Sur l'application Chérie FM de votre smartphone, sur vos enceintes connectées à la maison, chérifm.fr au travail, et même le DAB+ dans la voiture. On est là partout à revivre nos années 2000 avec vous, et avec Katy Perry ce matin. Qu'on a vu danser dans une quincaillerie à Montréal avec son amoureux Justin Trudeau. Katy Perry, Jojo, Britney Spears aussi sur Chérie FM. Pour vous, c'est 30 minutes de musique non-stop ce matin.
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0: C'est Chérie FM, c'est la playlist 2000. Et à 10h, on est là pour vous accompagner pendant votre café avec Tayo Cruz, Britney Spears et Katy Perry. C'est la playlist 2000 sur Chérie FM.
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0: Chérie FM, et ici il y a toujours un petit air de vacances, même si c'est vrai, depuis hier on est nombreux à avoir retrouvé le chemin du bureau, les collègues, la routine. Allez, vous savez quoi, on vous glisse une playlist 2000 qui sent bon le soleil encore avec 50 Cent qui arrive. Tous vos souvenirs 2000 sont ici. Et c'est avec ce classique qu'il y aura aussi Sean Paul et Pink. Et puis comme on parle de routine, c'est le rituel, hein, tous les matins à 10h30, la Battle Chérie FM. Vous votez pour le titre que vous avez envie d'écouter. Le prochain rendez-vous, la Battle Chérie FM revient. Ce sera lundi, ici, à 10h30, évidemment. Vous serez là.
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0: Chérie FM, ce matin avec une bonne recommandation. Si vous êtes fan de Lady Gaga, ses 20 ans de carrière, une véritable touche à tout. Elle est autrice, compositrice, interprète et aussi actrice. Toute sa carrière est retracée dans un documentaire qui est disponible sur arte.tv en 7 albums. Elle s'est imposée comme une icône pop incontournable. C'est résumé en 52 minutes dans le documentaire. Lady Gaga, mes chansons, ma vie, iconique. Et vous savez quoi? Bah forcément, sur Chérie FM ce matin. Lady Gaga arrive dans 30 minutes de musique non-stop. Souvenez-vous, les années 2000, c'était aussi Christina Aguilera et Martin Solveig sur Chérie FM ce matin.
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2: Un brin de fraîcheur ce matin et 30 minutes de musique non-stop avec Christina Aguilera, Lady Gaga et Martin Solveig sur Chérie FM.

0: Ouais. La liste de fournitures scolaires dans la main. À 11h et la playlist 2000 dans les oreilles pour vous accompagner avec Superman Lovers, avec Lemar et Lady Gaga sur Chéri FM.
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On accélère un peu le tempo de la playlist 2000, on invite les voisins et on profite encore des soirées d'été en musique avec Chérie FM. Là tout de suite au bureau, c'est un souvenir des années 2000.

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1: Je vous souhaite un très beau début d'après-midi, un bon appétit si vous êtes à table. Bienvenue sur Chérie FM, nous sommes le 18 août, il est midi.
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1: Et il est l'heure de s'intéresser à l'actualité de ce mardi 18 août. Les infos de midi, c'est en compagnie d'Eva Fleury. Bonjour Eva.
3: Bonjour Philippe, bonjour à toutes et à tous. Un mot d'abord sur la météo aujourd'hui. Le ciel sera partagé entre éclaircies et passages nuageux avec un léger mistral qui va nous accompagner. Le point complet sur la météo après ce journal. À la une de l'actualité, après sa visite dans le sud-ouest, Sébastien Lecornu annonce une série de mesures pour reconstruire la Gironde et les Landes. Le Premier ministre a annoncé un fonds de 12 millions d'euros pour permettre de lancer les travaux d'urgence. Les permis de construire seront délivrés sous un mois au lieu de trois, avec une pression mise sur les assureurs qui ne joueraient pas le jeu des indemnisations. Pour les entreprises sinistrées, des aménagements fiscaux sont prévus. Elles bénéficieront d'un dégrèvement intégral des taxes foncières et de la CFE.
1: L'actualité locale, c'est ce revers dans l'affaire de Crépol.
3: Oui, le parquet de Valence a rendu un réquisitoire hier dans le meurtre de Thomas Perotto. Le caractère raciste n'a pas été retenu. Il fait suite à une demande des juges d'instruction sur cette circonstance aggravante le 23 juillet dernier. Les témoignages de propos racistes entendus à cette soirée sont contradictoires. Un procès est toujours attendu en 2027. Un mot du feu de Bellegarde en Diwa qui est désormais fixé après deux semaines de lutte par les pompiers. Les flammes ont parcouru 400 hectares, 90 pompiers restent encore mobilisés. Le massif, lui, reste interdit au public.
1: Après le piratage du fisc et l'enquête en cours, Sébastien Lecornu demande un audit à l'agence publique chargée de la cybersécurité.
3: Le Premier ministre veut connaître les circonstances et les causes de cet incident ayant provoqué la vente de données de plus de 770 000 usagers. Dans l'actualité aussi, l'allocation de rentrée scolaire est versée à partir d'aujourd'hui à près de 3 millions de familles. Une prime sous condition de ressources pour faire face aux dépenses liées à l'achat de fournitures. Son montant varie de 426 à 466 euros cette année.
1: On l'évoquait en début du journal, nos départements ont subi de plein fouet cet été la canicule.
3: Ouais, depuis aujourd'hui, la Drôme et l'Ardèche sont repassés en vigilance jaune, mais les cours d'eau sont presque à sec. Hier, le syndicat des Trois-Rivières s'est réuni pour évoquer la sécheresse et les relevés sont inquiétants. 11 litres par seconde dans la Canse et cela impacte directement les milieux aquatiques, explique Delphine Cornella, technicienne au syndicat des Trois-Rivières.
4: Une baisse des débits, ça engendre déjà une baisse des niveaux d'eau et donc pour les populations piscicoles qui y vivent, c'est compliqué puisqu'elles doivent aller chercher des zones refuges, des zones où il y a un peu plus d'eau. Et au-delà de ça, la baisse des débits engendre aussi une augmentation avec les températures extérieures qu'on a et passer certains degrés au-delà des 20-21 degrés, c'est vraiment compliqué pour la faune piscicole, mais c'est aussi compliqué pour les habitats parce qu'ils se dégrade progressivement et c'est pas que pour les populations piscicoles mais c'est aussi pour tous les insectes et pour toute la faune et la flore c'est aussi compliqué pour la qualité de l'eau.
3: La Canse qui est toujours au niveau crise, le syndicat donc des Trois-Rivières invite donc les particuliers mais aussi les agriculteurs à respecter la réglementation notamment autour du pompage sur le secteur.
1: Oui, alors c'est pas cool hein, comme vient de l'expliquer la dame hein, c'est niveau d'eau qui baisse, c'est pas bon pour les poissons et pour la nature. Mais il y a parfois des petits côtés positifs. Je ne sais pas si vous avez vu cet été avec le Danube qui était bien à sec. Et grâce ou à cause de cette sécheresse, on a retrouvé dans le Danube des os de mammouth et fait pas mal d'autres découvertes sur comment au Moyen-Âge, justement, on gérait les crues. On a atteint des niveaux qu'on n'avait peut-être plus atteints depuis le Moyen-Âge. Donc, on a aussi fait pas mal de découvertes archéologiques grâce ou à cause de ces sécheresses. On parle de sécheresse, de canicule, qu'est-ce qui nous attend? On voit cela tout de suite avec la météo.
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3: Ah, Allez, aujourd'hui, Philippe, donc on aura du soleil, mais également quelques passages nuageux.
1: Ouais, les nuages en vadrouille dans le ciel de la vallée du Rhône ce mardi, mais ils ne seront pas assez nombreux pour parvenir à nous cacher le soleil. Ce sont bien les éclaircies qui devraient parvenir à s'imposer ce mardi après-midi, avec des températures qui vont être chaudes quand même, 30 à 34 degrés attendus à l'ombre, avec un peu de mistral, des rafales à 50 km/h. Si vous avez chaud aujourd'hui, vous aurez encore plus chaud demain, journée ensoleillée, demain mercredi. 18 à 20 degrés au petit jour, 34 à 37 degrés attendus demain après-midi. Mais normalement, c'est la dernière journée de grosse chaleur avant le retour de la pluie et une baisse notable des températures, puisque s'il fera 34 degrés demain après-midi sur le bassin annonéen, on attend seulement 22 degrés pour les journées de vendredi et de samedi. Même chose sur le sud de la vallée du Rhône, 37 degrés demain et 25 degrés attendus vendredi. Donc ça va bien baisser ces prochains jours. Midi et 6 minutes, l'après-midi se poursuit en musique sur Chéri FM Vallée du Rhône avec Neyo tout de suite. Puis on ira faire un tour avec le Bissau Nabissau d'ici quelques instants.

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1: C'est sa 38e édition. Le Carrefour des Arts revient cet été à La Louvée. Un rendez-vous pour les passionnés d'art. Comme chaque année, vous retrouverez notamment des expositions d'artistes dans différents lieux du village, dont une qui se tient dans 4 salles, explique Jacques Morel, vice-président de l'événement.
2: Cette exposition a la particularité d'être très diverse. Vous avez des sculpteurs, vous avez de l'art abstrait, de l'art figuratif. C'est un peu la recette du Carrefour des Arts qui attire justement à La Louvée. Mais nous avons également deux autres expositions. D'une part, un site mis à disposition par les Pères Jésus de La Louvée, qui est la chapelle Saint-Ignace, dans lequel un sculpteur s'est installé cette année avec des œuvres tout à fait étonnantes. Et puis le troisième volet, c'est un volet artiste émergent qui fait suite à un concours qu'on lance en début d'année pour sélectionner des talents émergents. Et donc eux, ils sont installés dans une salle à part où ils montrent un petit peu les facettes les plus innovantes de l'art contemporain, puisqu'ils sont en général issus d'écoles d'art depuis peu de temps.
1: Et donc le public est invité à cheminer au cœur du village, et cette année justement, il y a pour lui une nouveauté.
2: La mise en place d'un audio guide dans chaque salle, qui permet d'avoir les explications devant les œuvres. Et cette nouveauté complète un dispositif que nous avions mis en place il y a 3 ans, c'est celui de film dans une salle à part où tous les artistes se présentent et présentent leur démarche artistique.
1: Le Carrefour des Arts est à retrouver à La Louvée jusqu'au 30 août.
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1: Je vous souhaite un bel après-midi, de belles vacances si vous avez encore la chance de pouvoir en profiter. Nous sommes le mardi 18 août, il est 13h.
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1: Et il est l'heure de faire un nouveau point sur l'actualité de ce mardi. Les infos, c'est avec Eva Fleury. Bonjour Eva.
4: Bonjour Philippe, bonjour à toutes et à tous. On fait tout d'abord un zoom sur la météo. Il fait bon en ce moment sur la Vallée du Rhône, avec des températures qui redescendent. Le point complet après ces informations. À la une de l'actualité, le détroit d'Ormuz ne rouvrira pas, annonce Téhéran. L'Iran demande à ce que les États-Unis remplissent leur engagement conclu en juin dernier, sans quoi aucun bateau ne pourra passer. Cela comprend notamment la fin des opérations militaires de la part des États-Unis.
1: L'actualité locale, c'est ce revers dans l'affaire de Crépol.
4: Oui, le parquet de Valence a rendu un réquisitoire hier dans le meurtre de Thomas Perrotot. Le caractère raciste n'a pas été retenu. Il fait suite à une demande des juges d'instruction sur cette circonstance aggravante le 23 juillet dernier. Les témoignages de propos racistes entendus à cette soirée sont contradictoires. Un procès est toujours attendu en 2027. Ils étaient attendus par les équipes médicales et les patients ardéchois. Les premiers climatiseurs promis par le gouvernement sont arrivés à l'hôpital d'Aubenas. L'État avait promis en juin dernier de financer 30 000 climatiseurs en France. L'hôpital d'Aubenas en bénéficiera de 20. Pour l'instant, l'hôpital d'Annonay n'en a pas reçu.
1: Facebook et Instagram devant la justice.
4: Le procès de Meta s'ouvre aujourd'hui en Californie, accusé d'avoir rendu les adolescents accros. Plusieurs États américains réclament près de 200 milliards de dollars de pénalités et une refonte de ces deux applications. Direction l'espace à présent, je suis prête. Ce sont les derniers mots de Sophie Adnot. L'astronaute française s'apprête à sauter dans le vide spatial aujourd'hui. Une mission de plus de 6 heures où elle va devoir changer une antenne défectueuse avec son collègue américain. Un événement historique puisque ce sera la première française à effectuer une sortie dans l'espace.
1: Alerte renforcée, crise. Nos bassins subissent de plein fouet la canicule cet été.
4: Elles sont toujours en niveau d'alerte. C'est le cas de la Canse en Nord-Ardèche. Hier, des relevés ont été effectués par le syndicat des Trois-Rivières. Le débit est de 11 litres seconde. Qui est très peu. Lucille Martin, présidente, et Philippe Hayes, vice-président du syndicat des Trois-Rivières, appellent les habitants du secteur, mais aussi les agriculteurs, à respecter la réglementation, notamment autour du pompage.
5: On constate qu'il y a toujours des pompages qui sont faits dans la rivière, qui a déjà un niveau très bas. Donc la conséquence, c'est qu'on arrive à des niveaux absolument ridicules de la rivière. Donc il faut vraiment que les industriels et les agriculteurs prennent conscience de leurs responsabilités et arrêtent de prélever dans la rivière et de rejeter des effluents qui sont soit des pollutions chimiques ou organiques, soit beaucoup trop chauds également. Parce qu'un poisson, une écrevisse, ça ne peut pas régler sa température. Donc c'est pas une fois, de temps en temps, on peut avoir du chaud, puis après ça s'arrangera bien. Non, une fois trop chaud, tout le monde est mort.
6: L'idée, c'est pas d'attendre d'être au pied du mur pour réagir. L'intérêt, c'est de remettre un peu les idées à leur place et qu'il faut agir maintenant. Déjà, on est en retard, finalement, par rapport à ce qu'on devrait faire. Mais il y a pas mal de choses à faire. C'est changer notre rapport à la consommation d'eau, s'outiller différemment, ne serait-ce que... Donc là, je vais plus parler de l'eau potable, mais pour les particuliers, installer des outils comme des mousseurs ou changer les chasses d'eau pour que ça soit plus économe.
4: Et pour connaître justement les réglementations sur votre commune, rendez-vous sur la plateforme Vigio.
1: Merci Eva. 13h04, voici la météo.
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4: Et côté ciel, aujourd'hui, Philippe, eh bien, on a quelques passages nuageux.
1: Ouais, mais ils sont simplement en vadrouille, hein, ces nuages dans le ciel de la vallée du Rhône. Aujourd'hui, ils ne seront pas assez nombreux pour cacher le soleil et c'est les éclaircies qui devraient parvenir à s'imposer. Les températures sont chaudes encore aujourd'hui, avec 30 à 34 degrés attendus pour la maximale et un petit peu de mistral, des rafales aux alentours de 50 km/h. Demain, il fera encore plus chaud. Journée sous le soleil, au petit matin, 18 à 20, mais dans l'après-midi, 34 à 37. Normalement, c'est la dernière journée de grosse chaleur. Ça va baisser progressivement jeudi. Et puis à partir de vendredi, retour de la pluie et surtout une baisse notable des températures. On pourrait perdre 10 à 12 degrés entre le mercredi et le vendredi. 13h et 5 minutes, l'après-midi se poursuit en musique sur Chéri FM Vallée du Rhône avec Shakira dans un instant, Charlie XCX tout de suite, restez avec nous. D'ici une petite demi-heure, on ira faire un tour au PAL, parc d'attractions et aussi parc animalier.

Demi Lovato, Sorry Not Sorry, sur Chérie FM, Vallée du Rhône. Allez, il est l'heure de jouer. Et on va au PAL, parc d'attractions et également parc animalier. C'est un concept unique en France qui se situe au cœur de 40 hectares de nature, 31 attractions pour toute la famille, 1000 animaux venus des 5 continents pour s'offrir une petite escapade avant la rentrée. Ah bah tiens, puisqu'on parle de la rentrée, ça va être question de cahier de vacances aujourd'hui pour vous offrir vos places pour aller vous amuser au PAL. Le PAL se trouve dans un endroit qui s'appelle Dompierre-sur-Bèbre. Je vais vous demander, non pas des infos sur Dompierre-sur-Bèbre, mais je vous demande, comme on ouvre le cahier de vacances, on va faire question géographie aujourd'hui, dans quel département se trouve le parc du PAL et également, eh bien, quelle est la ville-préfecture de ce département. Vous pouvez m'appeler maintenant. Fallait pas appeler avant. 04 75 67 23 92 pour jouer avec nous et gagner vos invitations. Et en attendant votre bonne réponse, c'est The Spooks sur Chérie FM.

0: Things I've Seen avec The Spooks sur Chérie FM, Vallée du Rhône. Dans un instant, Jessie G, Ariana Grande, mais d'abord, Marivonne qui nous appelle depuis Alex dans la Drôme. Bonjour Marivonne.
1: Bonjour.
0: Comment allez-vous?
1: Ah, c'est meilleur, alors je vais tenir,
0: Ouais.
1: Ah, oui. Ça devenait pénible hein, quand même.
0: Ah, les chaleurs, c'était compliqué. Il y a une grosse. Il va faire chaud encore demain, Marivonne. Donc, si vous pouvez, vous baissez les volets, vous restez au frais, vous vous faites inviter par des gens qui ont une piscine. Et après, ça ira mieux. On sera à nouveau à la fraîche avec quelques averses. Bon, vous avez des petits-enfants? Des enfants?
1: Oui, toi.
0: C'est pour eux que vous jouez?
1: Oui.
0: Bon, ils ont quel âge, vos petits-enfants?
1: 8 ans, 11 ans et 14 ans.
0: C'est l'âge parfait, l'âge où on veut encore faire des choses avec papa, maman, papy, mamie, oui. Et donc vous aimeriez bien les amener au pal. Alors je vais tester vos connaissances. Alors les gamins de maintenant, ils connaissent plus ça parce que les plaques d'immatriculation ont changé, mais je suppose que comme moi, vous avez joué quand on prenait la route des vacances aux plaques d'immatriculation et à deviner les départements.
1: Oui, c'est vrai. C'est vrai.
0: Et ben voilà, donc le 03, là où se trouve Dompierre-sur-Bèbre, là où se trouve Le Pal, c'est quel département?
1: L'Allier.
0: C'est l'Allier. Et question subsidiaire, je demandais les deux réponses. Hein. Quelle est la ville-préfecture de l'Allier?
1: C'est mon mari qui m'a soufflé.
0: Ben, j'ai bien entendu. C'est Moulins, effectivement. Ben, c'est une très bonne réponse, Marivonne, pour aider aux petits-enfants qu'ils vont aller voir à la fois les animaux et à la fois profiter de toutes les attractions que propose le PAL. Et ben moi aussi, je suis ravie. Vous êtes resté dans la région cet été ou vous avez bougé un petit peu?
1: Non, avec ces chaleurs là, non.
0: Ah bah, et ben oui, et puis vous êtes retraité, c'est ça?
1: Oui. Alors, on en profitera un peu plus.
0: Bah voilà, vous avez la chance de pouvoir partir quand vous voulez, quand il y a un petit peu moins de monde, quand c'est un petit peu moins cher et quand il fait un petit peu moins chaud. Et ben profitez-en bien, Marivonne, et puis on reste ensemble à l'écoute de Chérie FM. À très bientôt.
1: Merci et bon après-midi.
0: C'est gentil, vous aussi. Et voici, comme promis, Bang Bang, Jessie G, Ariana Grande. Et j'avais oublié Nicki Minaj, il ne faut pas l'oublier.

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1: Je vous souhaite un très bel après-midi et bien sûr de belles vacances. Profitez-en si vous avez la chance d'y être. Nous sommes le mardi 18 août, il est 14h.
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1: On poursuit cet après-midi en musique. Wyclef Jean, Nathalie Mbruglia dans un petit instant. Restez avec nous à 14h15 dans Chéri Sport. On va parler de roues et plus précisément moto pour tout âge, hein, même pour les petits. Et puis 14h30, on ira faire un tour sur le bateau à roues Royan-Vercors. On vous offre la célèbre, à présent, croisière ornithologique. Voici Wyclef Jean tout de suite.

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2: Motard, amateur de sensations, simple curieux des deux roues, le club Omega Bike à Annonay rassemble les curieux passionnés de moto. Aurélien Adesso, gérant du club, nous présente son activité.
3: C'est sur la commune de Annonay, dans la vallée de la Vaucance, on est vraiment au bout du bout de la commune. Il y a un petit peu deux activités dans ce que je fais. Une partie motoclub, où on fait des séances de septembre à juin. Et là, on a différents niveaux pour vraiment tous les pilotes. Ça commence dès 6 ans, il n'y a pas vraiment de limite d'âge tant qu'on est en forme et qu'on peut faire de la moto. On a des cours les mercredis répartis sur 3 sessions, 2 le matin et 1 l'après-midi. Et le samedi, on a 4 sessions, 2 le matin et 2 l'après-midi. Et l'idée, c'est de faire des groupes de niveau, bah vraiment pour tous les pilotes.
2: Des pilotes qui pratiquent à tout niveau. L'objectif étant d'abord de découvrir et surtout de pratiquer son sport avec passion.
3: Pour ceux qui ont déjà la passion de la moto, c'est assez facile, on va dire, entre guillemets, dans le sens où je fais un petit peu un planning à l'année pour avoir une évolution, les amener un petit peu au niveau où je veux. Pour ceux qui veulent découvrir l'activité, on fait pas mal d'initiations aussi. 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L'idée, c'est vraiment de faire découvrir la discipline sur une séance de 1 heure où on va faire les premiers tours de roue à la personne, la mettre à l'aise pour la mettre en confiance et après pouvoir développer et s'améliorer tout au long de l'année, quoi. On peut vraiment faire des initiations au premier tour de roue à quelqu'un qui est jamais monté sur un deux roues motorisé, tout comme une personne qui cherche à s'entraîner et performer pour de la compétition. On a vraiment tout le monde. J'ai les motos adaptées évidemment pour les débutants et après pour ceux qui font de la compétition, en général ils ont leur propre matos.
2: Omega Bike, le club de moto situé à Annonay, propose des cours et des stages durant toute l'année. Pour petits et grands, vous pouvez retrouver toutes les informations sur leur site internet omegabike.fr ou sur leur page Instagram et Facebook.
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Mrs. Jackson avec Outkast sur Chérie FM Vallée du Rhône. Bientôt 14h30 et c'est l'heure de jouer et d'embarquer à bord du bateau à roues Royan-Vercors. Une façon originale de découvrir ou de redécouvrir sa région et surtout de découvrir cette vie qui se cache parfois au coin de notre fenêtre, dans nos jardins et dont on ne fait pas toujours attention parce que elle est discrète. Je vous parle des oiseaux qui peuplent notre région et surtout les bords des rivières avec cette croisière ornithologique qui aura lieu le samedi 5 septembre. Vous allez tout savoir. Vous embarquez sur le bateau le matin après un petit café d'accueil et puis ensuite vous naviguerez sur ce bateau silencieux qui donc ne fait pas peur à la faune et vous saurez tout sur ce qu'il faut observer grâce à la présence d'un naturaliste et ornithologue qui s'appelle Jean-Christophe Cordara et qui vous accompagnera à l'occasion de cette croisière. Pour gagner votre croisière ornithologique, vous m'appelez au 04 75 67 23 92. Et tout de suite, on poursuit cet après-midi en musique avec David Guetta, Jennifer Lopez, Save Me Tonight.

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1: Je vous souhaite de passer un très bel été avec nous à l'écoute de Chérie FM Vallée du Rhône. Aujourd'hui, nous sommes mardi 18 août, il est 15h.
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1: Et je vous propose de belles choses pour démarrer cette heure avec les Black Eyed Peas. Tout de suite, on retrouvera Christina Aguilera. Je vous ai préparé Massive Attack ou encore Dido pour les anglophones. Merci de passer votre été avec nous sur Chérie FM.

0: Anxiety Doishi sur Chéri FM Vallée du Rhône. Et si on regardait la couleur...
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0: Il est 15h30, on est sur l'un des moments les plus chauds de la journée. Hein. Les températures vont rester assez élevées jusqu'à 17h. On est actuellement avec des valeurs comprises entre 31 et 34 degrés du nord au sud de la vallée du Rhône. Et ce soleil va continuer à nous accompagner jusqu'en soirée. Si vous avez chaud aujourd'hui, vous devriez avoir encore un peu plus chaud demain. Car en plus demain, on change de flux. C'est un vent de sud qui va souffler sur la vallée du Rhône et qui va nous ramener un petit peu de chaleur venue du Sahara. Notamment avec des températures qui demain, pour les plus fortes, seront comprises entre 34 et 37 degrés. Normalement demain, c'est la dernière journée de grosse chaleur. Puisque dès jeudi, on aura un temps où on alternera des éclaircies, des averses, des orages. Mais surtout, les températures vont commencer à bien baisser. Pour la journée de jeudi, la maximale sera comprise entre 30 et 28 degrés. Et puis, ça va continuer à baisser pour la fin de semaine. Avec vendredi, toujours de la pluie et des températures qui n'afficheront plus que 22 à 25 degrés. Et la semaine prochaine, le week-end qui arrive et la semaine prochaine, on composera avec les averses et des températures qui seront respirables, même très légèrement en dessous des normales de saison. C'est pas souvent qu'on aura eu l'occasion de prononcer cette phrase cet été. Il est 15h31, l'après-midi se poursuit en musique sur Chéri FM Vallée du Rhône avec This Is et Théodora.

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0: Merci à vous tous d'avoir mis Chéri FM cet après-midi. Il est 16h. C'est l'heure des beignets, des chouchous sur la plage avec option sable croustillant sous les dents. La playlist 2000, Kevin Little et Katy Perry tout de suite.
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0: Vous écoutez Chérie FM, la playlist 2000 en vacances encore pour certains. Au boulot pour les autres, c'est le cas de Sophie qui a une grosse mission au travail aujourd'hui. Elle doit réparer une antenne sur l'ISS, la Station Spatiale Internationale. Sophie Adno, toute première française à faire une sortie dans l'espace. Cet après-midi, elle a quitté le SAS dans son petit scaphandre. Elle en a pour 6 heures de travaux. Puis alors, faut pas lâcher un outil là-haut. C'est donc une première historique pour une astronaute française. On n'est pas peu fiers. Allez, on va embarquer nous aussi dans la navette, direction les années 2000 sur Chérie FM. Une faille spatio-temporelle qui nous ramène Dante Thomas. Pink et aussi Jason Derulo sur Chérie FM.
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Bon mardi à tous, bonnes vacances à ceux qui en profitent. Vous êtes sur Chérie FM, la radio des années 2000. Martin Solveig nous y replongera dans quelques petites minutes, le temps de se mouiller la nuque. On retrouvera aussi Kélis, David Tavaré. Et tout de suite sur Chérie FM, voilà Oria dans ses soirées mondaines.

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Merci à tous d'avoir choisi Chérie FM. La fin de journée approche, avec elle le

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0: Chérie FM, la playlist 2000 qui se poursuit en compagnie de Didier Bonicel ce soir. Bonsoir mon Didier, comment ça va?
1: Bonsoir Marion et Candice, bonsoir tout le monde.
0: Bonsoir à vous deux. Avec une sensation de vertige, on regardait les images à la télé de Sophie Adno, la première française à faire une sortie dans l'espace. C'est impressionnant.
1: Elle est incroyable. Quand tu penses que Candice Riouet a le vertige dans l'ascenseur.
0: Oui, exactement. Elle est en train de monter une antenne à je sais pas combien de mètres d'altitude. Nous, on est à peine capable de monter un meuble IKEA. Bon, eh bien, écoutez, c'est parti. On va en reparler plus en détail dans le Flash Info.
1: Ouais, absolument.
0: À 17h, c'est-à-dire dans quelques secondes. Et moi, je vous retrouve dès demain. Salut, salut.
1: Avec grand plaisir. À demain. Et la playlist 2000 de Chérie FM continue avec Yves Larocque et Justin Timberlake. Juste après la Minute Info sur Chérie FM. Bienvenue, 17h.
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1: Et la Minute Info de ce mardi est en direct avec Candice Riouet. Bonsoir Candice.
0: Bonsoir Didier, bonsoir à tous.
1: On commence avec la météo et pas mal de soleil sur une bonne partie du pays demain mercredi.
0: Oui, un beau ciel bleu dans le centre et tout le sud. Des Hauts-de-France au Pays de la Loire, on attend quelques gouttes au fil de la journée. Côté température, prévoyez 19 degrés le matin à Quimper, 22 à Paris et Bordeaux, 24 à Strasbourg, 26 à Lyon et 30 degrés à Nîmes. Dans l'après-midi, prévoyez jusqu'à 37 degrés à Montélimar. Et puis sur les routes, ça roule très bien, aucune difficulté à vous signaler.
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1: Et que faut-il retenir de ce mardi, Candice?
0: Un horizon pour les petites filles qui rêvent d'infini. Ce sont les mots d'Emmanuel Macron concernant la sortie dans l'espace de Sophie Adno. L'astronaute est en ce moment en mission hors de l'ISS pour des réparations sur un système de transmission. Une première pour une Française. Dans le reste de l'actualité, Bercy doit détailler sa réponse au piratage massif du fisc. Une cyberattaque qui concerne quelques 700 000 contribuables. Parallèlement, une troisième fuite sur des données liées aux successions a été annoncée, mais rapidement stoppée. En bref, le parquet de Paris ouvre une enquête sur les soupçons d'ingérence russe visant Édouard Philippe et Gabriel Attal. Une série d'opérations de déstabilisation ont ciblé ces deux candidats à la présidentielle cet été.
1: Et puis Candice, on termine avec cet énorme carton pour l'Odyssée au cinéma.
0: Et oui, Didier, sorti mi-juillet, le nouveau film de Christopher Nolan a franchi le cap des 6 millions d'entrées. L'Odyssée devient donc le plus gros succès de l'année en France, devant le Marsupilami de Philippe Lachaud.
1: Ouais, et c'est là où je me dis, je ne l'ai toujours pas vu.
0: Bah, il faut aller le voir.
1: Il faut aller le voir.
0: Parce que c'est grandiose.
1: Ouais, et je sais que les exploitants de salles sont ravis parce qu'on a passé un très très bel été.
0: Ça, c'est bien ça.
1: Voilà, entre l'Odyssée, Spider-Man Brand New Day qui cartonne.
0: Exactement.
1: Voilà, avec Tom Holland.
0: Et Zendaya.
1: Voilà. Et sa combinaison moulante.
0: Oui,
1: ça fait de belles petites fesses tout ça. Candice, à tout à l'heure, 18h.
0: À tout à l'heure, Didier.
1: Pour d'autres infos, soyez les bienvenus sur Chérie FM. C'est la playlist 2000 qui continue maintenant avec Justin Timberlake. 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

0: Belle fin de journée avec Amel Bent sur Chéri FM.
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0: Et le grand retour d'Amel Bent, une fois que l'été sera terminé, vous le notez, trois concerts exceptionnels, salle Playel à Paris 26, 27 et 28 novembre prochain. Il est 17h13, nous sommes en direct jusqu'à 20h comme tous les jours pour bien terminer cette journée de mardi, assez nuageuse d'ailleurs, sur les deux tiers nord du pays, on respire un tout petit peu, il fait encore très très chaud au sud, et que vous soyez en vacances ou en train de rentrer du travail, c'est la playlist 2000 avec tout à l'heure à 17h30 le premier collector. L'occasion de découvrir des titres que vous n'avez pas entendus depuis très longtemps. C'est aussi pour ça que vous adorez Chéri FM. Et Sean Paul qui arrive juste après la météo. Il y a aussi Sixpence None the Richer et Lynn Rimes dans la prochaine demi-heure sur Chéri FM.
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6: Avec un ciel couvert et des averses demain mercredi sur la Bretagne, la Normandie et les Pays de la Loire. Un ciel variable sur le Grand Est, l'île de France et la façade atlantique. Et puis sur le reste du pays, la journée de demain sera très ensoleillée avec des températures en nette baisse. On attend de 20 à 32 degrés sur la moitié nord. Il fera de 24 à 33 degrés sur la moitié sud. Mais on attend tout de même jusqu'à 34 degrés à Toulouse, Perpignan et Montpellier. Il fera 35 degrés à Lyon et 37 degrés à Montélimar. Bel été avec Chérie FM et la playlist 2000 qui continue maintenant avec Sean Paul.

0: écoutez Chérie FM, la radio qui vous éclate tout l'été avec tous vos tubes préférés des années 2000. Et on va pas s'arrêter là. Dans la prochaine demi-heure, il y aura Lynn Rimes, Kelly Clarkson ou encore Busta Rhymes et Mariah Carey. 17h31.
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0: Et je dirais même le premier collector Chérie FM jusqu'à fin août. 2 collecteurs par jour, 17h30, 18h30 sur Chérie FM. Et le collector Chérie FM, c'est aussi l'occasion pour nous de découvrir avec vous des titres un peu moins connus de vos artistes préférés. Eh bien, c'est le cas aujourd'hui avec ce titre qui est sorti en juillet 2007 sur le deuxième album solo de Beyoncé. Un titre produit et coécrit par The Neptunes et Pharrell Williams. Évidemment, voici Green Light. C'est du très très bon Beyoncé et c'est le premier collector de ce mardi sur Chérie FM. 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

0: Et encore, ça c'est sur Chéri FM. Vous avez pas vu les soirées apéro chez Candice Riouet? Ah, c'est
1: jusqu'à
0: quelque
1: l'aube,
0: chose.
1: Bébé. Ah,
0: mais jusqu'à l'aube, bébé. Facile. La Minute Info et la playlist de ville de ce mardi qui continue en direct avec Cher et Christina Milian sur Chéri FM. Il est 18h.
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0: Candice Riouet, la Minute Info en direct. Candice, on démarre avec la météo et des températures beaucoup plus agréables demain mercredi.
1: Oui, prévoyez en matinée 19 degrés à Lille, 21 à Rennes et La Rochelle, 22 à Paris, 23 à Colmar, 25 à Toulouse, 28 degrés à Nice et 30 degrés à Montpellier. Dans l'après-midi, il fera jusqu'à 37 degrés à Valence. Et puis côté ciel, encore pas mal de soleil sur les trois quarts du pays, sauf dans le nord-ouest où ce sera plus nuageux, voire pluvieux des Hauts-de-France au Pays de la Loire. Et puis concernant vos conditions de circulation, un trafic fluide en ce moment sur les routes.
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0: Et que faut-il retenir de ce mardi, Candice?
1: Elle devient la première française à sortir dans l'espace. L'astronaute Sophie Adnaud est en mission hors de l'ISS pour effectuer des réparations sur un système de transmission. Une opération délicate qui doit durer 6h30. Dans le reste de l'actualité, une troisième fuite concernant des données liées aux successions a été annoncée cet après-midi par la Direction Générale des Finances Publiques. Une brèche qui a depuis été coupée. En bref, près de 1600 personnes ont été incarcérées pour des faits de violence sexuelle sur mineurs depuis l'affaire Liana, annonce cet après-midi de Gérald Darmanin sur X. Plus de 2100 informations judiciaires ont également été ouvertes.
0: Et on termine, Candice, avec Ryan Gosling qui va intégrer la franchise Marvel.
1: Oui, l'acteur tiendra le rôle de Johnny Blaze, célèbre motard fantôme au crâne enflammé dans le film Ghost Rider, un long métrage qui sortira le 28 juillet 2028. C'est pas pour tout de suite. Alors pour rappel, il y a déjà eu deux films Ghost Rider avec Nicolas Cage. C'était en 2007 et en 2011.
0: Ouais, et c'était pas des films qui sont restés...
1: C'était pas foufou.
0: Mais avec Ryan Gosling, tu vois, parce que ça va le changer de son personnage de Ken.
1: Ah oui, effectivement, ça va être pas mal. Hein.
0: Ah, il aura pas de petits shorts moulants non plus.
1: Non, il aura le crâne enflammé.
0: Voilà, c'est ça. Candice, à demain.
1: À demain, Didier.
0: 17h pour d'autres infos. Et puis d'ici là, je vous souhaite une très belle fin de journée. On est en mode chill, été, relax, avec la playlist de 1000 à 19h tout à l'heure, chérie. Summer party, et tout de suite, voici Christina Milian.

0: Vous écoutez Chéri FM avec cet énorme tube signé des L5, une étincelle.
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0: Et elles font des étincelles, d'ailleurs, sans mauvais jeu de mots, les L5, puisqu'elles prêtent leur voix au personnage de la Pat Patrouille, le film Mission Dino, dont elles interprètent aussi la chanson principale. Bah, c'est un joli carton, joli succès cet été en France, puisque le film a franchi le 1 000 000 d'entrées en France. Et vous allez retrouver les L5 l'année prochaine, février 2027, au Dôme de Paris, un concert-événement avec Chéri FM. Toutes les infos sont sur chérifm.fr à 18h30 pour bien terminer votre journée de mardi. Deuxième collector aujourd'hui. Il arrive juste après ce classique de Nio. Vous allez vous régaler avec Indila et Shakira à suivre dans la prochaine demi-heure sur Chéri FM.

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17: Et direction les plages tout l'été sur Chérie FM aux alentours de 18h20. Demain, mercredi, un ciel très couvert avec des averses sur les plages de la Bretagne, de la mer du Nord et de la Manche. Pas mal de nuages en matinée sur les plages de Loire-Atlantique, de Vendée et du golfe de Gascogne, mais des éclaircies attendues dans l'après-midi. Et puis un large soleil demain sur les plages de Méditerranée et de Corse, malgré quelques passages nuageux sur le golfe du Lion. Il fera dans l'eau, 18 à 21 degrés sur les plages de la Manche, 20 à 25 degrés dans l'eau sur l'Atlantique, 25 à 27 sur la Méditerranée et de 29 à 30 degrés dans l'eau en Corse. Bel été et bonne plage avec Chérie FM et la playlist 2000 qui continue maintenant avec Nio.

0: fin de journée avec la playlist 2000 de Chéri FM. On est en direct évidemment jusqu'à 20h. Juste après le deuxième collector d'aujourd'hui, il y aura Econ, Lady et Gwen Stefani à suivre sur Chéri FM.
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0: Il est 18h30, deuxième collector de ce mardi. Et alors, je vais vous dire, le deuxième collector que j'ai choisi va faire super plaisir à tous les fans d'Indochine, dont le film de la dernière tournée sortira, notez-le, le 20 novembre prochain. Indochine donnera également 3 concerts à guichet fermé à la scène musicale à Paris fin novembre. Alors, ce titre est sorti en novembre 2005. Vous l'aviez certainement dans votre MP3 à l'époque. Il est inspiré de l'univers d'Alice au Pays des Merveilles. Voici Alice et June, Indochine, et c'est le deuxième très bon collector de ce mardi, c'est sur Chéri FM.
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0: Chérie FM, la radio idéale pour bien terminer votre journée de mardi avec ce titre culte de Econ. Et si vous vous demandez depuis des années qui est la petite voix aiguë qui chante Lonely, et ben c'est un sample d'un titre de Bobby Winton sorti en 1962. Il va falloir un peu le chercher celui-ci. Il est 18h42, vous restez bien avec nous dans un peu plus d'un quart d'heure. C'est le Chérie Summer Party de ce mardi que nous allons ouvrir ensemble, 19h-20h. Pour vos soirées d'apéro, c'est la playlist de Chérie FM, avec dans la prochaine demi-heure, Lady, Easy Love, Gwen Stefani et Céline Dion. Tout ça, c'est pour vous avant 19h sur Chérie FM.
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0: vous souhaite un très bon début de soirée avec Chéri FM. Il est pile 19h et c'est Chéri Summer Party qui démarre en direct jusqu'à 20h avec Matafix. Et tout de suite, voici Britney Spears.
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0: début de soirée avec Chéri FM, Fergie, Ludacris. Ça, c'est la playlist 2000 de Chéri Summer, partie la plus glamour.
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0: À 19h15, bonsoir et bienvenue à vous qui nous retrouvez en étant direct avec toute l'équipe de Chéri FM à l'heure de l'apéro. Avec vous, jusqu'à 20h, c'est Chéri Summer Party, votre rendez-vous de l'été du lundi au dimanche. Alors je sais, c'est assez nuageux ce soir sur les deux tiers nord du pays, assez ensoleillé sur le sud-ouest, et pas idéal pour l'apéro. Heureusement, nous avons tout ce qu'il faut pour faire danser vos glaçons avant qu'ils fondent sur Chéri FM avec les Maroon 5. Qu'arrive dans la prochaine demi-heure de Chéri Summer Party, il y aura aussi la Suédoise Agnès. Really is me, c'est à suivre juste après la météo de Chéri FM. 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
6: Nous aurons un ciel couvert et des averses demain mercredi sur la Bretagne, la Normandie et les Pays de la Loire. Un ciel variable sur le Grand Est, l'Île-de-France et la façade atlantique. Et puis sur le reste du pays, la journée de demain sera très ensoleillée avec des températures en nette baisse. Il fera de 20 à 32 degrés sur la moitié nord, de 24 à 33 sur la moitié sud. On attend tout de même jusqu'à 34 degrés à Toulouse, Perpignan et Montpellier, 35 à Lyon et 37 degrés à Montélimar. Bel été, c'est Chéri Summer Party en direct jusqu'à 20h sur Chéri FM avec tout de suite les Maroon 5.
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Bon début de soirée, bel été avec Chéri FM, Chéri Summer Party, avec Timbaland, Nelly Furtado, Give It To Me, et avec Victor que vous allez retrouver tout à l'heure à partir de 20h. On se disait, mais il y a un titre de Madonna.

0: Chéri Frenchy, tout à l'heure à partir de 20h en direct avec Victor. Et pour la suite de Chéri Summer Party, qu'as-tu choisi?
1: J'ai choisi un classique de Beyoncé, bien sûr.
0: Oh. On va se déhancher sur Crazy in Love.
1: On s'entraîne pour la station essence.
0: Exactement. Voilà. Et après le déhanché de Victor, nous aurions les Kiss Kiss de Holly Valance.
1: Et là, vous aurez le déhanché de Didier Benissel, finalement.
0: Par exemple. Belle soirée avec Chéri FM.
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0: bienvenue sur Chéri FM. Il est 20h, c'est Victor, je vous récupère et on démarre Chéri Frenchy, 2 heures de playlist 2000 en français, Najwa Belizel et Yel, c'est juste après Sayan Supakru.
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0: sent la spa de ce titre de Najwa Belizel sur Chéri FM. Najwa Belizel que vous allez bientôt retrouver sur scène. Elle a annoncé sa participation à la troisième saison de la tournée I Got a Feeling, la tournée des années 2000. Ça se passe évidemment avec Chéri FM. Une tournée qui débutera l'automne 2027. Najwa Belizel sera là, mais il y aura aussi Willy Denze, Ken Safara, Tribal King, que des artistes cultes des années 2000. Vous allez vous régaler. Ils passeront forcément près de chez vous. On vous a mis toutes les dates et la billetterie sur chérifm.fr. Allez voir ça pendant que je vous prépare la suite de Chéri Frenchy. Elle aussi, c'est une artiste culte des années 2000. Leslie arrive. Je vous ai aussi prévu Vita et Faudel. On se régale avec la playlist 2000 ce soir sur Chéri FM.
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C'est Chéri FM que vous écoutez en plein cœur de Chéri Frenchy. La playlist 2000 continue avec celui qui sera en concert avec Chéri FM à l'Olympia le 26 avril prochain. Vous allez revivre les années 2000 avec lui. Faudel arrive et tout de suite vous allez chanter. Ça, on connaît par cœur. Voici Vita maintenant sur Chéri FM. Montez le son.

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0: Il est 21h, vous écoutez Chéri FM. En plein quart de Chéri Frenchy, de 30 minutes de musique non-stop, la playlist 2000 continue. Chéri Falouna qui sera en concert à Paris en février, c'est juste après Neg Marron.
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0: J'espère que vous passez un bon début de soirée avec Chéri FM. C'est Chéri Frenchy là jusqu'à 22h. Votre rendez-vous tous les soirs sur Chéri FM. Et eux, ils vont faire leur retour tous les matins. Alex, Tiffany et toute l'équipe du Réveil Chéri reviennent ce lundi 24 août dès 6h. Vous allez les retrouver. Je peux vous dire qu'ils sont en pleine forme. Ils vous préparent plein de petites surprises pour cette nouvelle saison. Je sais que vous avez hâte de les retrouver. Encore un peu de patience. Rendez-vous lundi prochain et tous les matins de 6h à 9h. Elle est souvent venue nous voir dans le Réveil Chéri. Justement, Nadia arrive dans la playlist 2000. On croisera aussi Peps et Willy Denze, que des pépites, c'est ça, Chéri FM.
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2: La playlist 2000 de Chérie FM avec Magic System. Si vous étiez en train de vous ambiancer, j'ai une bonne nouvelle pour vous. Vous allez bientôt les retrouver sur scène. Magic System, ils ont annoncé une tournée pour 2027. Ils vont fêter avec vous leurs 30 ans de carrière. Ça va être de la folie. Ils sont incroyables. Ils mettent une ambiance de fou. Je viens de regarder. Ils passeront notamment à Dijon, Marseille, Rouen, Bordeaux aussi. Ne tardez pas à prendre vos places. Elles vont pas rester longtemps dispo. Pendant que vous faites ça, on profite du dernier quart d'heure de Chérie Friendship, bien sûr, avec un titre que j'adore. M6

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0: belle soirée à l'écoute de Chéri FM. C'est la playlist 2000 qui vous accompagne en voiture, à la maison, en vacances. Voici Christophe May, Jennifer et Zao sur Chéri FM. Il est 22h.
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La Kermesse Festival vient d'annoncer une prochaine édition à Paris. Ce sera les 24 et 25 juillet 2027. On connaît pas encore la prog, mais on leur fait confiance. Eux, justement, ils ont fait plusieurs éditions de la Kermesse Festival cette année. Voici Tribal King dans la playlist 2000. Faf la rage arrive juste après.

La playlist 2000 de Chérie FM pour kiffer ce mardi soir. J'espère que tout va bien pour vous, que vous profitez bien de vos vacances. Pour ceux qui ont encore la chance d'y être, profitez bien de votre été. On n'oublie pas votre rendez-vous de l'été sur Chérie FM, c'est Chérie Summer Party, la playlist idéale pour l'apéro. C'est tous les soirs de 19h à 20h. Pendant une heure, c'est que des pépites qui s'enchaînent. Vous allez adorer. Notez bien, à partir de 19h, Chérie Summer Party avec Didier Bonicelle sur Chérie FM. Avant de s'ambiancer demain pour l'apéro, on s'ambiance dès maintenant avec un classique qui arrive. Celle qui est de retour en studio, meilleure nouvelle de l'année. Rihanna arrive dans la playlist 2000. Amy McDonald aussi avant 23h sur Chérie FM. Bonne soirée.

0: Moi, j'ai l'impression que j'ai 20 ans de moins, c'est trop bien. Je rêve de voir une tournée des Spice Girls, par exemple, parce que j'étais fan des Spice Girls. Pour moi, les années 2000, c'est Nadia, Anastasia et c'est Billy Crawford. 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

0: 23h, vous passez une bonne soirée avec Chéri FM et ça va continuer tout de suite. Laurent Wolf dans la playlist 2000, c'est juste après Blue Cantrell et Sean Paul.
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Ouais. C'est Victor avec vous sur Chéri FM. Je vous accompagne jusqu'à minuit, peut-être en voiture avec la playlist de Mila Fond. Britney Spears et Katy Perry arrivent après TLC maintenant sur Chéri FM.

0: Bonnes vacances avec Chérie FM et avec la playlist 2000. Il y en a une qui profite encore un petit peu des vacances, c'est Séverine Ferrer. Elle sera de retour dans un peu plus de 10 jours, le 31 août. Le retour de Chérie Génération 2000, tous les soirs de 22h à minuit. Elle vous dévoile plein de petites anecdotes sur les années 2000. Vous allez redécouvrir des titres aussi. Et croyez-moi, elle a profité de l'été pour vous réserver plein de surprises. Notez bien, retour de Séverine Ferrer dès le 31 août, 22h minuit sur Chérie FM. D'ici là, on retrouve une queen des années 2000 justement. Beyoncé arrive. On aura aussi Maroon 5 avant minuit dans la playlist 2000. Merci d'écouter Chérie FM.
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0: la playlist 2000 de Chéri FM en non-stop jusqu'au retour du réveil chéri de l'été des 6h. Voici Cisco, Oubastank et Tayo Cruz.
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